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Je n'ai pas fait un théâtre que je n'aimais pas. Je n'ai pas travaillé pour l'argent, mais j'ai aimé gagner de l'argent. La différence, elle est là. C'est je ne vais pas travailler pour de l'argent, mais je ne travaillerai pas.

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0: Merci quand même pour le coup de pub.
1: Merci.
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1: Merci.
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0: été, eh bien pas question, puisque le Morning Show, eh bien ça continue tout l'été avec une petite sélection des meilleurs moments, des éclats de rire, des pépites et surtout des souvenirs qui sentent bon les vacances. Alors déjà, bon été à tous et puis on écoute ces petites pépites, Antoine.
1: Bon réveil, bon début de journée tout le monde. On est ensemble jusqu'à 9h30. C'est parti avec la radio des numéros 1 qui vous accompagne. Bon réveil.

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1: D'abord, cette info rapide, là, un petit peu insolite, on part aux États-Unis. C'est un livreur qui a déposé son colis devant une maison et il a fait quelque chose d'insolite. Qu'a-t-il fait, Fabi, si tu n'as pas vu l'info?
2: Aux États-Unis. Alors, c'est lui qui a fait quelque chose. Bah, est-ce qu'il n'a pas, tu sais, déposé le colis, fait une photo pour prouver qu'il l'avait bien déposé et puis il est reparti avec?
1: Alors, excuse-moi, parce que j'ai un problème de casque.
2: Oh, mais non, c'est juste que tu m'écoutes pas.
1: Non, je voyais bouche bouger, mais sans le son, c'était drôle. Puis avec le casque sur les oreilles. Alors, redis-moi.
2: J'ai dit, est-ce qu'il n'aurait pas déposé le colis, fait une photo? Et puis il serait quand même reparti avec.
1: Non, en fait, il a déposé le colis et il est reparti avec autre chose. Mais
2: avec
1: quoi?
2: Autre chose, avec une déco qu'il y avait devant la maison.
1: Alors non, c'est pas une déco.
2: Avec le
1: c'est
2: chien.
1: C'est, alors oui, pas
2: le
1: loin.
2: Le chat, le chien.
1: Bonne
2: le
1: réponse.
2: Chat. Oh là là,
1: oui, cette espèce d'enfoiré, en fait, c'est un livreur aux États-Unis. On le voit à l'image parce qu'il y avait les vidéos de surveillance. En plus, c'était très con.
2: Quelle horreur.
1: Il dépose son colis devant une maison et en fait, il voit le chat. Et le chat s'appelle Junie. Et Junie, donc, a été kidnappée par un livreur.
2: Mais non.
1: Ça s'est passé en Californie. La propriétaire de l'animal a remué ciel et terre pour récupérer son animal. Oh, Elle a reconnu le voleur. Il s'agit d'un ancien voisin dont la femme a eu des différends avec elle. L'individu aurait pris Junie pour son chat mâle. La police donc, a ouvert une enquête. Et on voit donc, voilà, le gars, il dépose le colis et hop, il repart avec le chat.
2: Allez, voilà.
1: Totalement con. Mais je voulais partager ça avec vous la soirée.
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1: Nous allons d'abord jouer au jeu Red Flag, pas Red Flag. Faboun, c'est à toi de nous faire jouer ce matin.
2: Allez, lors d'un premier rendez-vous, elle ou il est constamment sur son téléphone pour vérifier des petites choses professionnelles. Red Flags ou pas Red Flags?
1: Bien sûr. Ah ouais. Mais carrément. Mais moi, j'en peux tellement plus des gens qui sont avec d'autres gens et qui sont sur leur téléphone portable.
2: Ouais. Alors écoute, moi j'ai une nana qui m'a dit la dernière fois, non, parce que ça montre justement que c'est quelqu'un qui a plein de boulot, qui est hyper occupé. Oh, purée, mais pour moi c'est un red flag aussi de dingue.
1: Mais grave, non mais franchement c'est insupportable, j'ai envie de dire.
2: Allez, moi j'en ai un qui m'est déjà arrivé ici, et donc je vais te demander à toi, est-ce que c'est un red flag ou pas un red flag? Lors d'un premier date, la personne est, alors je sais que ça paraît hyper cliché, mais est hyper négative, tu sais, oh j'aime pas les gens m'énervent, je sais pas ce que j'ai en ce moment, mais vraiment je supporte plus les gens. Red flag ou pas
1: red flag? Direct.
2: C'est une horreur. Hein.
1: Il faut fuir le négatif. Il faut fuir les gens qui sont négatifs parce que même quand vous avez des emmerdes, je prends l'exemple avec Fabie, on se ressemble beaucoup là-dessus.
2: Ouais, c'est vrai.
1: Parce qu'on est tous les deux scorpions, mais globalement, nous, quand on a des emmerdes, si on en parle, c'est parce qu'il va toujours y avoir un truc drôle, mais sinon, on le garde pour nous et on est toujours positif. Et
2: c'est vrai.
1: Nous, en radio, on nous l'apprend. Hein, quand on commence ce métier d'animateur, on dit, les emmerdes, vous les laissez à l'extérieur du studio. Vous êtes toujours positif, etc. Ce qui ne nous empêche pas de raconter notre vie quand on a des looses. Mais globalement, moi, je peux même vous dire, j'ai perdu des gens pendant mon émission, il y a quelques années, et j'ai quand même continué à faire le con à l'antenne.
2: Mais
1: et donc voilà, toutes les personnes négatives, pour moi, red flag, c'est négatif, hop, on fuit. Dehors les Romano.
2: Exactement. Alors, encore une petite question ici.
1: Vas-y.
2: Quand la personne, justement, red flags ou pas red flags, ne vous pose aucune question sur vous, mais raconte sa live. Alors, sa live est très intéressante, certes, mais aucun... Alors, en fait, c'est un petit peu toi qui es obligé de dire « Ah oui, moi aussi, commencer quelque chose, tu vois. »
1: Ah oui.
2: Mais c'est horrible. Enfin, moi, pour moi, c'est un hyper red flag. Je sais pas pourquoi. Toi, si toi tu t'en fous un peu, qu'on te pose des questions à toi,
1: il y a beaucoup de gens comme ça qui s'intéressent pas aux autres. Qui sont entièrement tournés sur eux, qui racontent leur vie, etc. Après, des fois, moi je me pose la question, je me dis, mais putain, par exemple, quand je parle aux gens, je leur dis, l'année dernière, je suis super content parce que j'ai réussi de passer mon brevet de pilote. Je me dis, mais en fait, ça fait genre, je me la pète, alors que c'est juste pour partager un bonheur que moi je veux partager avec les gens. Mais parfois, je me pose la question, je me dis, mais. T'es pas un peu un connard, Evan, quand tu dis ça, tu vois? Mais
2: c'est vrai,
1: je me pose pas. Donc parfois, je pense que je peux l'être aussi. Mais en tout cas, c'est red flag carrément pour moi.
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1: C'est déjà l'été avec nous, le morning show tous les matins du lundi au vendredi. Nous allons jouer maintenant avec Fabi avec le devine les mots.
2: Ah ça y est c'est moi, je dois parler,
1: Je la ferme, maintenant, moi je me taille.
2: Alors aujourd'hui j'avais envie justement de te faire deviner des mots, mais des mots liés au langage. Et je veux une vraie définition, mais surtout je veux un exemple.
1: Vous jouez avec nous les copains, les doudous, pour le devine les mots.
2: Alors, qu'est-ce que c'est, par exemple, c'est facile, hein, un pléonasme?
1: C'est une évidence.
2: Une évidence, donne-moi un exemple.
1: Fabi est alcoolique, c'est un pléonasme.
2: Ça, c'est pas cool.
1: Mais c'est vrai.
2: Mais le pléonasme hyper connu, on va dire vraiment, c'est par exemple monter en haut.
1: Oui, c'est ça, c'est une évidence,
2: mais monter en haut. Alors, qu'est-ce que c'est? Ça, je l'aime bien, parce que ça, c'est trop moi. Qu'est-ce que c'est un hyperbole?
1: Oh bah c'est simple, c'est un bol plus grand que les autres bols pour pouvoir mettre beaucoup de riz.
2: Un méga gigabol.
1: Un méga bol de riz, ouais, c'est ça.
2: Mais dans le langage, qu'est-ce qu'un hyperbole?
1: C'est une façon exagérée de décrire quelque chose.
2: Oui, exactement. Tu peux avoir un exemple?
1: Oui, la nature m'a doté d'un énorme outil de reproduction.
2: Oui, c'est un peu ça. Ou par exemple, je t'ai appelé 3000 fois aujourd'hui. Voilà,
1: ah
2: ça
1: oui,
2: c'est
1: oui,
2: un
1: oui,
2: hyperbole.
1: Oui.
2: Hein.
1: Alors j'en connais qui le font ça.
2: Bon allez, je vais terminer avec un autre ici. Le dernier d'ailleurs, dans le langage, qu'appelle-t-on un oxymore? C'est sympa celui-là.
1: C'est un auxiliaire de justice qui est décédé.
2: Non, c'est pas mal. C'est pas mal.
1: Mais je vois pas l'oxymore.
2: Eh bien, c'est une association de deux mots contradictoires. Exemple. C'est un silence assourdissant.
1: Ah, ben là j'ai appris un truc. J'en avais entendu parler, mais je me souvenais plus de la définition. Honnêtement, faut être voilà. Très franc, très fin.
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1: Et bienvenue, hein, si vous nous rejoignez d'ailleurs, même si vous êtes déjà au travail ou sur la route, en train de commencer votre journée, eh bien vous êtes au bon endroit ici, avec le best-of du Morning Show, c'est de la bonne humeur, de la musique évidemment, des fous rires et tout ce qu'il faut pour bien commencer cette matinée.
0: Et avec la playlist des numéros 1, nous on continue sur KIF. Bienvenue tout le monde.

0: notamment parce que vous savez qu'il y a des fois dans l'émission, la plupart du temps, on se cache un peu nos contenus pour s'auto-surprendre, découvrir, etc. Mmh. Être un peu à votre place, quoi. Et là, elle m'a juste dit, je veux parler du tout-tourisme. Alors, évidemment, quand j'en parle tout de suite comme ça, je me dis qu'il est question de toutou et de tourisme.
1: Effectivement, selon une étude, en fait. Bon, j'y vais.
0: Oui.
1: Ok, merci. Selon une étude menée par Pet Nutrition, eh bien, il faut savoir que c'est au moins 60% des Français qui prévoient de partir avec leur chien pour l'été. Et parmi eux, eh bien, 80% choisissent leur destination en fonction de leur petit compagnon à quatre pattes. Et pour répondre en fait à cette demande, eh bien, les structures s'organisent de mieux en mieux pour accueillir les vacanciers et leurs animaux de compagnie. C'est une tendance qui porte ce nom, Doudou, le tout. Tourisme. Ah. Alors c'est imaginé par l'Office du tourisme de partout, mais surtout eh bien, du côté de Troyes. Ouais, de Troyes, puisque en 2007, c'est un label qui va maintenant distinguer les destinations qui font justement en sorte que les chiens puissent être acceptés dans les hôtels. Donc ça, c'est incroyable. C'est une destination spéciale, labellisée. Et alors, qui propose quoi, Doudou? Pour Mimi, pourquoi pas? Eh bien, des hébergements adaptés à nos toutous, des adresses utiles, comme par exemple des restaurants dog-friendly, des parcs à chiens, des jardins où les chiens peuvent vraiment courir en toute liberté pour assurer au toutou un séjour qui l'intègre complètement. Alors, il n'y a pas que ça, parce que vraiment, il y a des choses assez dingues. Il y a des road trips qui sont prévus aussi pour nos chiens. Il y a des endroits qui sont destinés, genre en mode vraiment pour eux, comme la meilleure destination d'Europe pour les toutous. Enfin, c'est assez incroyable. Allez voir tout tourisme sur les réseaux sociaux. Ils nous sortent des pépites, mon dude.
0: Et alors, je rappelle que moi, j'ai souvent dit dans l'émission, pour ceux qui n'auraient pas écouté, Milan, ma petite chienne chihuahua dite bébé d'amour, qui m'accompagne partout. Elle est avec moi à la radio, mais je l'emmène aussi en voiture, en train, en avion. Je négocie mes contrats avec elle. Enfin, je l'emmène vraiment au maximum partout. Et du coup, comme j'emmène partout dans les restos, dans les hôtels, j'ai une expression favorite qui est « pas de toutou ». Pas de sous-sous. Par exemple, c'est ce que je dis au resto quand je dis « Vous acceptez ma petite chienne chihuahua dans un panier à l'essage, etc. » Quand les gens me disent non, bah, systématiquement, ok, pas de toutou, bah, pas de sous-sous. Et donc, voilà, je trouve que vraiment, on est dans cette tendance où on accepte les animaux de compagnie un peu partout. Évidemment, quand ils sont bien élevés, parce que si tu prends, je sais pas, un chien dangereux qui est totalement débile, etc., là, évidemment, c'est pas possible. Mais je parle vraiment, parce que les maîtres, c'est des fois les maîtres qui sont très cons. Hein. C'est que globalement, si le chien est sociable et qu'il est bien élevé, eh ben, globalement, on peut l'emmener un peu partout avec nous. C'est bien pour le maître, c'est bien pour le chien. Et c'est aussi vraiment quelque chose qui fédère les gens entre eux. Moi, à chaque fois que je suis avec ma petite chienne chihuahua, le nombre de... Si j'étais célibataire, j'aurais pas besoin d'être sur un site de rencontre. Hein. Avec ma chienne, je peux rencontrer quasiment qui je veux tout le temps. C'est un truc de fou.
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2: D'abord, on va jouer ensemble avec des questions de culture générale. Et c'est Fabi qui va jouer maintenant, qui va affronter 30 secondes pour marquer un maximum de points. Vous jouez aussi de votre côté. Top, c'est parti. Fabi, dans quel pays d'Europe peut-on visiter le célèbre Palais Royal de Madrid ?
3: Espagne.
2: Bonne réponse. Quel est le nom du petit maître vert de la saga Star Wars qui enseigne la force à Luke Skywalker ?
3: Yoda.
2: Bonne réponse. Quelle unité de mesure utilise-t-on pour exprimer la valeur énergétique apportée par les aliments ?
3: Passe.
2: Ok, dans la saga Pirates des Caraïbes, quel acteur incarne le capitaine Jack Sparrow ?
3: Johnny Depp. Bon anniversaire à lui d'ailleurs.
2: Et en plus, c'est son anniversaire. Les choses sont bien faites, hein, c'est pour ça. Ouais. Hein, oh là là. Combien de points Fabi a-t-elle marqué ? Alors, t'as bloqué sur l'unité de mesure qu'on utilise pour exprimer la valeur énergétique apportée par les aliments. Et pourtant, au mois de juin, tout le monde est en train de préparer son body summer.
3: Ok.
2: C'est la calorie.
3: Ah ouais,
2: la calorie. Mais oui, la valeur énergétique apportée par les aliments. Par exemple, on dit, je sais pas, un coca, c'est 116 calories. Un vrai coca.
3: Oui, d'accord.
2: C'était donc la calorie. Pour le reste, t'as tout juste 3 points. La saga Pirates des Caraïbes, l'acteur, c'est Johnny Depp qui fête aujourd'hui ses 63 ans. Mmh. Le petit maître vert de la saga Star Wars, c'était Yoda. Et puis, dans quel pays d'Europe peut-on visiter le célèbre Palais Royal de Madrid ? C'était bien l'Espagne. 3 points pour toi, Madoudou. Bravo. Yes.
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1: Et ce matin, c'est une opposition au tu préfères entre Mao, notre stagiaire, et Fabila M, co-animatrice de cette émission. Allez, c'est parti. Alors, les filles, est-ce que vous préférez faire une semaine de Tour de France sur un vélo, Tour de France qui va commencer là dans quelques jours, sans selle, je précise.
2: Oh non.
1: Ou nager 10 km dans une mer pleine de méduses.
2: Oh là là là là là là là là. Oh, fou.
3: Je crois que je préfère le vélo.
1: Donc, toi, Mao, tu préfères le vélo sans selle.
3: En fait, les méduses, c'est horrible, mais la selle, ça manque quand même un peu.
1: Bah, tu fais une semaine de vélo sans selle, je pense que tu vas avoir du mal à marcher après. Ouais. Hein. Faboune.
4: Ouais, ben moi, je vais être comme Mao, je vais prendre le vélo sans selle. Pourquoi
1: Parce que toi, c'est pour le plaisir.
4: Ouais, exactement, mais j'allais le dire, tu m'enlèves les mots de la bouche, mais en plus, je sais pas nager. Donc voilà, le choix est vite fait.
1: Eh ben, c'est dit. Ensuite, pour le deuxième tu préfères de ce matin, les filles, Mao et Fabi, vous toutes, vous préférez vous retrouver nues par erreur au milieu de votre salle de sport. Vous êtes là, oh merde, il y a tout le monde qui est en train là. Ou bien lâcher une haltère sur les pieds de votre coach. Mais tu sais, ça peut faire très mal une haltère, des fois quand c'est très. En termes de kilos. Ouais. Alors, Fabi.
4: Ah ben moi, l'haltère, hein. Sorry pour le coach, mais.
1: Tout le monde va faire ça.
4: Évidemment.
1: Mao, pareil.
3: Ah bah, l'haltère, comme ça, on élimine le coach.
1: Exactement.
3: C'est parfait.
1: En fait, on va terminer avec ce petit tu préfères là. Est-ce que vous préférez dormir avec du sable dans les draps tout l'été ou vous faire piquer par un moustique invisible chaque nuit? Vous pouvez pas l'enlever, vous pouvez pas l'arrêter, etc. Genre le petit moustique tigre qui nous pourrit la vie.
4: Oh là là, ah, ça c'est dur, ça c'est une très très très très dure question. Ben, le sable. Hein.
1: Moi j'aurais choisi pareil. Mao ?
3: Gros dilemme, mais pareil, je pense que le sable c'est plus.
1: Ouais, c'est gérable, c'est ce que j'ai envie de dire. C'est comme si on dormait sur une plage. Merci les filles.
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0: mondial 2026 bat son plein aux États-Unis. Une question passionne autant que les matchs. Les Américains savent-ils vraiment ce qui se passe dans leur pays? Selon plusieurs sondages et reportages publiés ces derniers jours, c'est une majorité d'Américains qui ne prévoient même pas de regarder la Coupe du Monde. Certains médias racontent qu'on croise encore des habitants qui découvrent que le tournoi est organisé chez eux. Et alors, dans les rues, il faut le savoir, quand on demande de citer trois footballeurs célèbres, beaucoup s'arrêtent à Ronaldo et à Messi. Alors, pour le troisième nom, c'est souvent un grand moment de solitude. Non, je t'assure. Ou alors, quelqu'un tente un petit Beckham, qui pourtant a arrêté depuis un bon moment. Alors, pendant ce temps-là, les supporters européens découvrent une autre tradition américaine. J'ai découvert moi-même les coupures pub. Alors oui, même le football est désormais interrompu par des soi-disant pauses hydratation qui permettent surtout aux chaînes de télévision de vendre quelques publicités supplémentaires. Certains fans européens sont persuadés qu'à ce rythme-là, la finale sera sponsorisée par un hamburger géant, pourquoi pas. Bref, du côté des transports, les supporters ont même payé parfois plus cher pour se garer ou rejoindre le stade, même plus cher qu'un abonnement annuel. Et tout ça est vrai, le rêve américain existe toujours. Il suffit simplement d'avoir une très bonne carte bancaire, cher Doudou. Et malgré ça, il faut savoir que les stades se remplissent, l'ambiance monte et les Américains commencent doucement à apprendre les noms de leurs joueurs. La preuve, c'est qu'après la victoire des États-Unis contre le Paraguay, certains supporters ont même retenu un troisième nom après Messi et Ronaldo. Bon, le seul problème, c'est que c'était celui du vendeur de hot-dog du stade. Mais bon, bref. C'est tout un truc, le mondial aux États-Unis. En tout cas, allez voir, les stades sont incroyables.
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1: Et oui, prenez soin de vous, profitez, gardez cette bonne humeur et à très vite dans le Morning Show.
0: 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Bonne journée tout le monde.
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Bon début de semaine à l'écoute de KIF. J'espère que vous allez bien aujourd'hui, que vous avez passé un bon week-end. Ah bah très content de vous accompagner pour attaquer une nouvelle semaine ensemble. Nouvelle semaine qu'on démarre avec le 16-19. Moi c'est Fabien, je suis très content de vous accompagner. Que vous soyez à Bruxelles, dans le Brabant Wallon, à Namur, dans le Hainaut également. Nouvelle fréquence pour KIF à Charleroi, à Mons, à La Louvière. Et puis forcément partout ailleurs sur KIF.be. On va passer, donc je vous le disais, 3 heures ensemble. À 19h, la mixtape KIF. Et puis d'ici là, les numéros 1 sont là tout l'après-midi. C'est parti, Urban Music Non-Stop. Vous voulez écouter un son, je vous attends sur tous les réseaux, Instagram et Facebook. Pour vous connecter dès maintenant, c'est KIF Radio.

0: C'est vos sons préférés que je passe tout l'après-midi, c'est le 16-19. Je suis très content de passer cette journée ensemble. S'il y a un son que vous voulez écouter, bah allez-y, hein, faites-vous plaisir sur tous nos réseaux et sur le WhatsApp de la radio. C'est absolument gratuit pour balancer tous vos messages en vocal, par écrit également, mais uniquement sur WhatsApp, sur ce numéro 02 315 10 15. On continue avec tous vos numéros sur KIF toute l'après-midi.
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Ensuite, il y a eu le morceau avec moi, avec Nono Lagrinta. Et puis là, nouveauté KIF, la première fois c'est ici, le nouveau son d'Aaron Boy, extrait de son nouvel album studio qui est sorti il y a quelques semaines. Il s'appelle My Eyes Only Flashback. Aaron Boy, qu'on vient d'écouter avec Elle Voulait sur la radio de numéro 1. On continue. PLK à suivre et le son de Rom

C'est un des sons qui cartonne en ce moment, c'est un des sons que vous avez le plus liké durant toute la semaine sur KIF.be. 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

0: Content de démarrer la semaine avec vous. Sors KIF, il est déjà 17h. Soyez tous les bienvenus sur la première radio urbaine en Belgique. Moi, c'est Fabien.
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0: Et ouais, très content de passer cet après-midi avec vous, de vous ramener chez vous à la maison après la journée de boulot. Je suis content d'être là. Il y en a pas mal qui sont sur les routes. Bon courage, d'ailleurs, si vous êtes dans les embouts. Heureusement, il y a le bon son de KIF. Ce soir à 19h06, c'est une heure de mix, comme tous les lundis soirs. DJ Huslin, il est très très chaud tous les lundis. DJ Huslin qui sera au contrôle des platines de KIF pour une heure de mix. Et puis d'ici là, on continue avec tous vos sons préférés. Tous les sons que vous pouvez demander aussi, forcément, sur les réseaux. Branchez-vous un peu partout, sur Instagram et Facebook, KIF Radio. Venez me demander tous vos sons préférés. Et là, on est reparti. Nouvelle heure de son, c'est Urban Music Non-Stop toute l'après-midi.
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dernières années, aux côtés de Jul, forcément, évidemment. Gims, quand il écoutait, bah, il avait fait la promesse, d'ailleurs, fin 2025, de sortir un nouveau titre toutes les deux semaines. Et il continue la cadence, il enchaîne les sons. On n'a même pas le temps de suivre. Gims, il y a combien de titres de Gims qu'on vous passe en playlist ici toute la journée? D'ailleurs, vous pouvez me dire ce que votre son préféré de Gims en ce moment sur Instagram et Facebook, KIF Radio. Et là, on continue avec tous vos sons préférés sur KIF Urban Music Non-Stop tout après-midi.

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incroyable classique. KIF, la radio des numéros 1, la radio des plus gros classiques aussi. Et bah celui-là, c'était un numéro 1 il y a quelques années. Typiquement, le genre de souvenir que vous avez retrouvé ce soir dans KIF Classics, le grand rendez-vous, le grand retour comme tous les soirs de la semaine entre 22h à minuit. Ne loupez pas l'émission si vous aimez les bons souvenirs francophones, les bons souvenirs anglophones aussi. Ça ne pas louper ce soir à partir de 22h sur KIF. Et nous, on continue toute l'après-midi, Urban Music Non-Stop avec tous les numéros.

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Lundi après-midi, à l'écoute de KIF, à l'écoute de la première radio urbaine en Belgique, moi c'est Fabien. Et à 18h, on est reparti, nouvelle heure de son, content de terminer cette journée avec vous dans une heure tout pile. La mixtape KIF, comme tous les soirs, et bah ouais, on va installer les platines en studio dans les prochaines minutes. Comme tous les lundis soirs, il est très très chaud en plus. C'est notre ami DJ Usla qui sera au contrôle des platines de KIF pour vous mixer bah, le meilleur de la playlist. Et puis nous, on est reparti justement en parlant de playlist avec une nouvelle heure de son. Tous les numéros 1, Urban Music Non-Stop.

0: On est sur KIF, on passe la fin de journée ensemble. Et ouais, je vous ramène chez vous à la maison, là, tranquillement. Après la journée de boulot, il y en a qui sont sur la route en ce moment, il y en a qui sont déjà à la maison tranquillement, dans les magasins aussi. On passe l'après-midi ensemble avec le bon son de KIF, Urban Music Non-Stop et tous vos numéros pour vous accompagner toute l'après-midi.
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Yana Kamura qu'on vient d'écouter, il a 19 ans, il déchire tout avec son premier album studio qui est dispo depuis quelques jours qui s'appelle My Eyes Only Flashback, le son d'Aaron Boy qu'on vient d'écouter sur KIF à l'instant avec Mon Bébé, à suivre Big Flo, Teki aussi et le son de Bruno Mars, I Just Might, à suivre pour la suite du 16-19.

KF sur la radio du numéro 1, c'était Elle voulait. Merci de passer l'après-midi. Le 16-19 à 19h, la mixtape KF de retour. Avant ça, on continue avec le son de Gunna dans les prochaines minutes et le son de PLK aussi à suivre sur KF. Tous vos sons préférés, vous pouvez les demander sur Insta et Facebook KF Radio.

0: Passez une bonne soirée à l'écoute de KIF. Il est 19h déjà. Passez un bon lundi soir à l'écoute de KIF, à l'écoute de la première radio urbaine en Belgique. Et là, c'est parti pour la mixtape KIF. Ça y est, on est prêt. On a installé les platines KIF comme tous les soirs de la semaine. Entre 19 et 20, c'est parti pour une heure de mix. Comme tous les lundis soirs, il est très très chaud évidemment. C'est DJ Usla qui s'installe pour une heure de mix à ne pas louper maintenant. Et puis je vous rappelle tous les rendez-vous à ne pas louper. 20h, 22h, ne loupez pas le retour des classiques de Roland Naski. Et puis à partir de 22h, KIF classique, The Tour, comme tous les soirs de la semaine du lundi au jeudi, entre 22h et minuit.
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1: Bonjour tout le monde, voici les classiques sur KIF. C'est Roland Naski, welcome, j'espère que vous allez bien. Je suis ravi de vous retrouver pour une nouvelle dose de musique hip-hop, soul, funk et R&B. Alors que la bonne humeur soit avec vous, frères et sœurs, ouvrez grand votre cœur et vos oreilles et laissez-vous emporter par ces sons vintage qui ont marqué l'histoire. Dans ma sélection aujourd'hui, il y a par exemple des classiques du rap français avec Fab, IAM, Zoxy, Lefa, de la soul avec Dionne Warwick, Bootsy Collins et Silk Sonic. Il y aura du R&B dans différents styles et différentes époques. Il y aura par exemple Escape, Adina Howard et Money Long. Mais on entame ces deux heures de classiques avec une des rares collaborations entre Jay-Z et le mythique Notorious B.I.G. On est en 1996 sur le premier album Reasonable Doubt de Jay-Z et le producteur Clark Kent réunit la star Bigga aka B.I.G. avec Jigga aka Jay-Z, deux des plus illustres représentants de Brooklyn donc. Mais il faut souligner qu'à cette époque, si B.I.G. est au sommet de sa gloire, il n'a plus qu'une seule année à vivre avant son assassinat en mars 1997, tandis que Jay-Z, lui, ne s'est pas encore imposé. Il est bien en place dans le milieu, mais sa carrière ne fait en fait que décoller. Après un premier single remarqué, et d'ailleurs remarquable, 2 ans plus tôt, c'était le morceau In My Lifetime. Clark Kent, donc le producteur du morceau qu'on va écouter, il a raconté que Biggie voulait le beat pour lui-même, mais qu'il a fini par venir à une session d'enregistrement au studio de Jay-Z, et c'est là qu'ils se sont rencontrés et qu'ils ont collaboré pour la première fois. Voici donc Two of Brooklyn's Finest, Jay-Z and the Notorious B.I.G. Bienvenue sur KIF, ce sont les classiques.

les Lost Boys dans les classiques sur KIF, Jeeps, Lex Coupes, Beamers and Benz, extrait de leur album Legal Drug Money en 1996, production Easy Moby, et c'est un titre qui a été samplé par Timbaland en 2003 pour un morceau de Lil

pages d'histoire du R&B avec Stockley, leader vocal mais aussi musicien. Il joue de pratiquement tous les instruments sur ce morceau. Leader donc du groupe Mean's Condition qu'on écoute à l'instant avec leur classique Breaking My Heart, Pretty Brown Eyes, produit par Jelly Bean Johnson du groupe The Time. C'est un morceau de 1992 et on va écouter Lauryn Hill poursuivre avec un classique de 98, le premier single, celui son premier véritable succès solo.

Il y a Hit de 1995, extrait de leur deuxième album Off the Hook. Ici, c'est un morceau coproduit par Jermaine Dupri et Carl So Low. Ce duo a également produit un morceau pour MC Light avec Escape, justement. Un morceau sur lequel il sample Michael Jackson et le fameux Liberian Girl de l'album Bad de 1995.

que vous avez reconnu bien sûr le refrain de Liberian Girl adapté par MC Lyte. C'est un de ses plus gros succès, on est en 1996, un morceau avec le groupe Escape qu'on écoutait juste avant en featuring sur ce morceau Keep On Keeping On de MC Lyte. Changement de registre, on passe du côté francophone avec une production signée Imhotep, DJ Kehops et Akhenaton pour le groupe I Am, célèbre morceau d'I Am pour un album, c'est leur troisième album à cette époque-là, enregistré en partie aux États-Unis, l'école du micro d'argent. Et c'est le morceau Petit Frère sur KIF dans les classiques.

pourrait se demander ce que serait le rap aujourd'hui si Fab était resté. Mais bon, pas le temps pour les regrets, comme dit Lunatique. Rap, musique que j'aime. 1999, l'album À mon tour de briller, c'est Oxy.

des classiques. On écoutait une production de George Clinton pour Bootsy Collins, I'd Rather Be With You, qui a été samplée par Adina Howard pour son hit Freak Like Me.

Les classiques sur KIF avec Adina Howard, Freak Like Me. On est en 1995. Sa mélodie a été carrément piquée à Bootsy Collins et à son titre I'd Rather Be With You en 1976. C'est le morceau qu'on a écouté juste avant celui-ci. Et on va rester dans une ambiance proche, disons, avec Dr. Dre et un de ses classiques. Un morceau qui date lui aussi de 1995. C'est un extrait de la B.

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0: PNL, les deux frères Tariq et Nabil. Leur troisième album, Deux Frères, est le morceau emblématique qui raconte leur histoire, leur passé, leur fraternité, leur force, ce qui a permis qu'ils deviennent ce qu'ils sont devenus, PNL, pour Peace and Love. Ça, je sais pas si vous le saviez. Voici Josman qui nous parle d'amour. Il est au bout. 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

qui nous parlait d'amour et qui essayait de récupérer sa bien-aimée qu'il avait déçue à cause de ce manque d'amour. Et puis à l'instant, Léfa, un des piliers du groupe Section d'Assaut avec lequel il a évolué depuis le début des années 2000, avant de revenir, un peu tardivement d'ailleurs, avec une carrière solo. On écoutait « T'y arrivais pas ». Et voici Bruno Mars et Anderson Paak qui forment le duo Silk Sonic.

classiques sur KIF. Il y avait Amy Winehouse, Back to Black en 2006, production Mark Ronson. Amy Winehouse qui nous parlait de dépression. Et ensuite Dionne Warwick en 1964 avec son grand classique Walk On By, produit par Burt Bacharach et Al David. Un morceau qui a évidemment inspiré Doja Cat, qu'on a entendu juste après en 2023 avec Paint The Town Red. Et je vous propose de suivre avec un classique de 2021 pour Justin Bieber qui a invité Daniel Caesar et Giveon sur son titre Peaches. C'est un extrait de l'album de Justin Bieber, l'album Justice. Les classiques sur KIF.

Money Long dans une version remixée en quelque sorte, ou plutôt upgradée, augmentée avec la présence de Usher qu'on retrouve tout de suite après ce morceau Hours and Hours de 2021. On le retrouve en 2010 avec Pitbull sur une production Max Martin pour le titre DJ Got Us Falling in Love.

les classiques sur KIF avec à l'instant Rihanna et son premier number one dans les classements américains. À l'époque, ce morceau suit le single Pondy Replay et fait sensation avec ce morceau qui parle simplement du fait de tomber amoureux. Au secours, SOS, je tombe amoureuse, dit-elle. Et sur ce morceau, elle a samplé un grand classique de Soft Cell, le grand morceau Tainted Love qu'on entend à longueur de soirée sur les campus par exemple. Enfin bref, c'est un grand classique des années 80, Rihanna SOS donc. Et à l'instant, je vous propose de repasser en français du côté de This Is La Peste avec en fait son premier succès sorti en 2000 sur l'album Le Poisson Rouge. This Is La Peste qui s'inspire du film Chute Libre de Joel Schumacher, un film dans lequel joue Michael Douglas, si mes souvenirs sont bons. Un film dans lequel il décrit surtout la violente déchéance d'un personnage qui a perdu tout ce qu'il aimait. Et This Is reprend le rôle de ce personnage et il raconte lui avec beaucoup d'humour les scènes les plus intenses de ce film, mais lui il fait ça donc de manière un peu décalée, disons. This is la peste, je pète les plombs.

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Underground français de 1997, Beat de Boule, le collectif formé par les sages poètes de la rue avec des artistes tels que Sir Dooms et Mala. Beat de Boule, morceau vraiment emblématique et produit par Zoxy, des sages poètes, Zoxy aka Zoxycopathe. Et voici un des morceaux les plus optimistes du rap français avec Roca, la même année que Beat de Boule, 1997. On est sur l'album Entre deux mondes de Roca qui vient, lui, du groupe et du collectif La Clica. Le morceau ici est d'ailleurs produit par un ancien de La Clica. Il s'agit de Lumumba. Roca.

0: les classiques sur KIF, ici avec Roca qui représente la Clica sur son album de 1997, Entre deux mondes. Et on va rester avec quelqu'un qui vient lui aussi du groupe La Clica. Il s'agit de Daddy Lortzi. On va écouter La vie, un combat, un morceau extrait d'un album sorti à la même époque que celui de Roca, qui n'a peut-être pas eu le même retentissement, mais sur lequel on retrouve, sur le morceau qu'on va écouter, un rappeur belge. Il s'agit de Doncha, a.k.a. Doncha Flex, a.k.a. André pour les intimes. C'est quelqu'un que beaucoup de monde connaît dans le milieu belge de cette époque, un rappeur qui n'a pas obtenu une toute grosse célébrité auprès du grand public, mais qui a beaucoup compté dans le mouvement hip-hop francophone et jusqu'en France, puisque cet OG belge d'origine congolaise a fait ses débuts à Bruxelles dans les années 90. Il évoluait du côté de Berkem, le Berkem Zoo. Il a même été danseur du temps des mythiques Magical Band. C'était un proche de Ozan et Ostage, enfin bref, l'équipe des Street Fabulous. Mais ce gars est monté ensuite, après quand même avoir marqué le mouvement en Belgique, et eh bien il est monté à Paris où il a fait une assez belle carrière, même s'il n'a pas véritablement percé. On va l'écouter ici, donc Doncha avec Daddy Lortzi. C'est sur l'album de Daddy Lortzi, Le Noble Art, et le titre c'est La vie, un combat, dans les classiques sur KIF.
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Concha, dont j'ai oublié de vous dire qu'il est décédé en 2024. Rest in peace, Concha, ici aux côtés de Daddy Lortie dans les classiques, un extrait de l'album Le Noble Art de Daddy Lortie, sorti en 1998. On écoutait La Vie, un combat. On va poursuivre avec du rap français des années 90, le groupe KDD, un groupe toulousain qui se composait de 5 membres, dont Dad PPDA, qui par la suite a fait une carrière solo sous le nom de Dadou. KDD, ça voulait dire cartel double détente. On va écouter un extrait de leur album Une couleur de plus au drapeau en l'an 2000. Le titre, c'est Le Geste, dans les classiques sur KIF.

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2: Les deux chanteurs du groupe NTM, Nick Tamer, ont été condamnés par le tribunal de grande instance de Toulon à 3 mois de prison ferme et à 6 mois d'interdiction d'exercer leur métier sur l'ensemble du territoire français.
3: Scandale avec les syndicats policiers, premier scandale, à cause de Brigitte Femme de Flic. Deuxième scandale en 95, dans le deuxième CD, donc qui s'appelait 95200, avec Sacrifice de Poulet.
4: Monsieur R, dont le dernier album, politiquement incorrect, s'est attiré les foudres d'un député du Sud.
5: Nicolas Sarkozy a même aussi annulé le concert qui devait avoir lieu la semaine dernière. Les membres de Sniper ont évidemment répliqué aussitôt.
3: La rumeur existe depuis 1996. Et d'ailleurs, le ministère de l'Intérieur a porté plainte contre vous, il y aura un procès, parce que vous avez déclaré « Des centaines d'entre nous sont tombés sous les balles de la police ».
6: La chanson de Youssoufa, il faut la citer quand même. C'est « Je mets un billet sur la tête de celui qui fera taire ce con d'Éric Zemmour ». C'est une menace de mort.

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0: Oui, ça va. Depuis quelques semaines, ton comportement, il a changé. Je ne comprends pas pourquoi t'es si gentil avec moi. Ça me fait bizarre. Tu sais très bien que je ne suis pas faite pour les relations, ni pour l'amour. Tu sais très bien que j'ai essayé pendant des mois, des années, tout ce que tu veux. J'ai tout essayé. Et tu crois vraiment qu'avec toi, ça va marcher? Franchement, je suis désolée, mais on doit vraiment stopper tout ça là maintenant. C'est ridicule. Désolée.
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